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Good evening. 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Bonsoir, vous écoutez Progcore Live qui vous parvient de Montréal, Canada, et nous sommes sur Progcore Radio. Vous pouvez nous rejoindre à progcoreradio.com. Cette émission sera diffusée en français et en anglais, et nous voulons remercier Yartsi Tuominen pour la chanson thème de notre émission. Elle s'intitule Introducing. Elle est écrite et elle est jouée par notre bon ami Yartsi lui-même. 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Aujourd'hui, vendredi le 21 janvier 2022, nous vous souhaitons la bienvenue à la diffusion de Progcore Live sur Progcore Radio avec vos animateurs Denis Champagne et Pierre Lemoine. Ce soir, on débute avec le groupe Wolves of Saturn de l'Allemagne et on écoute leur récent EP Bunker Tapes Part 1.

0: We are beginning with a band called Wolves of Saturn. 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So today we will listen to their EP entitled Bunker Tapes Part 1 Demo. This EP was released on October 4th of 2021. Comme je disais en anglais, aujourd'hui nous avons le groupe Wolves of Saturn. Et Wolves of Saturn est un groupe de Dresde en Allemagne. Et aujourd'hui, nous allons écouter leur EP intitulé Bunker Tapes Part 1 Demo. Ce EP est sorti le 4 octobre de 2021. So we're going to listen to the first track. On va écouter la première pièce, Wolves of Saturn, from the band of the same name, du groupe du même nom, Wolves of Saturn. And we'll be right back after. On revient tout de suite après avec Pierre. Bonne écoute. Enjoy.
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0: We just heard the track, on écouté la pièce, Wolves of Saturn. Okay, so here are the band members of Wolves of Saturn. Alors, on vous présente les membres du groupe, the Wolves of Saturn. Rich on guitar, organ, synth, and vocals. Alors, on retrouve Rich sur la guitare, l'orgue, le synthé et à la voix. Colkey on the bass, à la basse. Stephen on the drums, à la batterie. Next track, prochaine chanson qu'on écoute, du EP, from the EP Bunker Tapes Part 1 Demo, du groupe Wolves of Saturn. And this is the band, of course, Wolves of Saturn. And now we're going to listen to, on écoute, Eye of the Buffalo. And then we're back, on vient après ça.
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0: Hello, we are back, and we just listened to the track Eye of the Buffalo. Nous sommes de retour, et la pièce que nous venons d'écouter était la deuxième, et elle se nommait Eye of the Buffalo. Now, what is cool about this EP is that it's a live and self-recorded by the Wolves of Saturn in a Second World War bunker near their hometown of Dresden in Germany. Now, the EP was also mixed and mastered by the band Wolves of Saturn. Now you can buy, find, and follow Wolves of Saturn on Bandcamp, which I like very much. Wolvesofsaturn.bandcamp.com, and you can also find them on Facebook. Comme j'ai dit en anglais, ce qu'on aime beaucoup avec cet EP, c'est que ce EP est enregistré en direct, live, et auto-enregistré par le groupe lui-même, Wolves of Saturn. Et ça, ça a été enregistré dans un bunker de la Seconde Guerre mondiale, près de leur ville natale de Dresde, en Allemagne. Le EP a également été mixé et masterisé par le groupe Wolves of Saturn eux-mêmes. Maintenant, vous pouvez acheter, écouter et suivre Wolves of Saturn sur Bandcamp, qu'on aime beaucoup nous autres, Wolves of Saturn.bandcamp.com et sur Facebook. Maintenant, nous allons écouter la dernière pièce. We're going to listen to the last track of the EP. On va écouter la dernière pièce du EP. And that track is Chili. La pièce se nomme Chili. Et on va revenir tout de suite après avec la deuxième partie. We will be right back after with the second part. Enjoy. Bonne écoute.
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0: 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Nous venons écouter la dernière pièce du EP, Bunker Tapes Part 1 Demo. We just heard the last track from the EP, Bunker Tapes Part 1 Demo, from the band par le groupe Wolves of Saturn, and the track was, la pièce était, Chili. Now we're moving on to our second part. On se déplace à notre deuxième partie de l'émission. Puis aujourd'hui, nous écouterons l'album How Will This All End par Erevan. Et cet album est un mélange de plusieurs styles, comme le rock progressif, la musique celtique et le folk. Il nous parvient de la France et la date de sortie était le 10 décembre de 2021 et l'album, bien sûr, est disponible sur CD. 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On va écouter les trois premières pièces. The first one, la première, Rising Sun on the Shore, and the second one, la seconde, Childhoods, which is the first single, Childhoods, qui est le premier extrait de l'album, and the third one, la troisième, Walk Away. So enjoy, bonne écoute, puis on vient tout de suite après avec Pierre. We will be right back after with Pierre.
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Bonjour à tous, je suis Erevan. Vous écoutez Childhoods, premier single de mon premier album How Will All This End sur Progcore Radio, la seule radio prog, rock et indie à Montréal.

0: 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Alors l'album, How Will This All End? C'est une histoire contre la violence, la guerre, la haine absurde et les comportements entre humains. Une plongée profonde dans la nature psychologique humaine et ce qu'elle a pu commettre dans l'histoire. Des situations orchestrales et cinématographiques présentées en musique folk, progressive et celtique. Les paroles et la musique apportent l'auditeur dans une réflexion poétique s'interrogeant sur des situations dramatiques, absurdes et toujours en arrière-plan, soit beauté de la nature. We'll now listen to three more tracks from this album. On écoute maintenant trois autres chansons de cet album. Start off with, on commence avec Headline, and then ensuite The Banshees Keening, et finalement, and then Witches of the Middle Ages.
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0: 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Un fait intéressant ici, c'est que l'album a été enregistré par Erevan et Alexandre Lamiaux. L'art graphique est fait par Erevan. L'album est mixé et masterisé par Alexandre Lamiaux, qui est également connu pour son excellent travail en solo et est également un membre du groupe Nine Skies, dont nous avons fait le lancement officiel de leur premier album. Et en parlant de Nine Skies, il y a un autre membre du groupe invité sur l'album, nul autre que Eric Bouillette, qui joue du violon sur le morceau Highlands, et Alexandre Lamiaux qui joue de la guitare solo sur les morceaux Childhoods et Highlands. Nous les saluons en passant. Now you can check out the album teaser on YouTube. Vous pouvez visionner le teaser de l'album sur YouTube. Now you can buy, listen, and follow Erevan on anesthetizebandcamp.com, anesthetize.fr, baddogpromo.com. You can also find them on Facebook and YouTube. So best of luck to Erevan and thanks. Vous pouvez visionner le teaser sur YouTube, comme j'ai dit. Vous pouvez acheter, écouter et suivre Erevan sur Bandcamp, anesthetize.bandcamp.com, anesthetize.fr et baddogpromo.com. Vous pouvez aussi le trouver sur Facebook et YouTube. Meilleure des chances à Erevan et un gros merci. So we're going to listen to the last three tracks. On va écouter les trois derniers morceaux. The first one, la première pièce, Twist of Faith. The second one, la seconde, Evils in Us. And the third one, la troisième, Highlands. So enjoy, have a great weekend, stay safe. Bonne écoute, puis on vous souhaite une très belle fin de semaine et soyez prudents. Bonsoir, good evening.
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Good night. Alors, c'est notre émission pour ce soir. Merci de vous être joints à nous. Nous espérons vous avoir diverti tout en vous aidant à découvrir de la superbe musique. En attendant notre retour, nous aimerions avoir de vos nouvelles. Nous vous invitons à communiquer avec nous sur notre page Facebook, Prague Core Live, et aussi notre groupe Facebook, Prague Core Live Radio Show, pour partager avec nous vos commentaires, suggestions et vos demandes spéciales. Nous invitons aussi les artistes qui aimeraient avoir du temps d'antenne à communiquer avec nous. Et pour ceux d'entre vous qui êtes familiers avec nous sur Facebook, vous savez que vous pouvez communiquer avec nous sur d'autres groupes et pages sur Facebook, notamment les groupes Facebook Prague Band Support et Live Performances Live, évidemment la page A Prague Core Project. Vous pouvez nous rejoindre par courriel praguecorelive@gmail.com. Vous pouvez nous suivre aussi sur Twitter et aussi sur Reverb Nation. Alors, avec ça, passez une bonne semaine, soyez prudents et bonne nuit.

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Bonsoir à tous et bienvenue à l'émission Planète Métal sur Progcore Radio. Mon nom est Alain Labonté, il me fait plaisir de vous recevoir à cette excellente émission, je dirais même la meilleure émission sur le web présentement de métal, et où on vous surprend avec des belles nouveautés, des groupes de l'underground, des nouveaux groupes, et des belles primeurs aussi, enfin l'album de la semaine, et n'oubliez pas que cette semaine, l'album de la semaine, ce sera Metal Church avec leur nouvel album. Eh bien oui, à la fin de l'émission, vous ne devez pas manquer ça. Mais aussi avec des groupes qui reviennent, qui refont surface, comme le groupe que vous avez pu entendre en introduction, qui est le groupe Sanctuary, avec la chanson Not of the Living. C'est un single 2026 suite à la signature avec BLK2BLK, qui est une division de Frontier Records, la même qui distribue les albums de Megadeth. Alors, il va y avoir un nouvel album qui va suivre, on ne sait juste pas quand. Présentement, le groupe a 3 albums et ils sont rendus dans un groove progressif metal, encore avec des petites tendances heavy power. Et le groupe, naturellement, ça fait depuis quoi, 2014 qu'ils n'ont pas sorti d'album. Et il serait temps qu'il en sorte un vraiment bon. Et le groupe nous provient des États-Unis. Alors, on a une grosse émission, on ne perdra pas de temps, et on va passer au bloc de heavy metal, et on va voir le groupe Axe and Ashes avec Stand and Fight. C'est leur deuxième single en 2026. Le premier album est prévu vers l'automne, et présentement le groupe n'a aucun album car c'est un tout nouveau groupe. Et c'est un heavy metal qui provient de l'Allemagne. Fait noter sur ça, c'est le nouveau groupe de Andrei Smirnov, qui était le guitariste de Udo. Et même la voix, vous allez voir, remarquer que la voix ressemble beaucoup à du Udo. On va avoir aussi le groupe Barrel avec Sophia's Repentance, qui est tiré de l'album Triptych, qui est paru en 2026 cette année. Et c'est leur tout premier album, mais le groupe a sorti bien avant ça 2 EP, et c'est un heavy speed metal qui nous provient de la Finlande. Mais pour débuter, on va voir le groupe Comfess, et celui-là, c'est le groupe de la Suède, avec The Warriors, qui sera tiré de l'album Metamorphosis, qui va paraître le 15 mai prochain sur Frontier Record. Et de surcroît, c'est un tout nouveau groupe, car c'est leur tout premier album, et c'est un heavy metal avec une petite touche de glam dedans, qui est très très bon, et le groupe nous provient de la Suède. Alors j'espère que vous allez apprécier, et au retour, un sujet délicat, mais vraiment intéressant, à l'émission Planète Métal.

suicide. Alors, c'est très, très, très sérieux. Moi-même ayant été, naturellement, j'ai vécu cette expérience-là, malheureusement, avec 21 heures de... comment on dit ça? C'est pas du coma, mais c'est... en tout cas, j'étais 21 heures, on m'a sauvé juste à temps. Et je suis concerné à 100%. Je trouve qu'il n'y a pas assez d'aide concernant le suicide. Et j'appuie fortement cette cause-là. Il faut arrêter de mettre ça tabou. Et il faut vraiment que les gens en parlent. Et si vous avez quelqu'un que vous connaissez, ben vous allez justement l'aider. Vous ne restez pas là à rien faire, à la regarder ou à la traiter de faible. Au contraire, vous l'encouragez, vous essayez de l'aider à trouver de l'aide aussi avec des professionnels. C'est très important. Parce que les deux prochaines chansons que je vais avoir, ils traitent de deux sujets différents, mais qui se rapprochent. Un, c'est les musiciens qui voudraient que ça n'arrête jamais, qui ne vivent que pour la musique, quand ils n'ont rien à faire, ils se sentent démunis. Et l'autre, ben, ça va être justement 100% par rapport au suicide. Et moi, je vous enjoins du prochain groupe que je vais vous nommer là, d'aller voir le vidéoclip sur la page Facebook de Planète Métal. Il est accroché dans le haut de la page et c'est très, très, très important. Si vous voyez quelqu'un en détresse, aidez-le, parlez-en. Entre vous, famille, peu importe, ce n'est pas un sujet tabou, c'est un sujet réel et extrêmement important. Et justement, on va avoir dans ce bloc de deux chansons-là, Kurt Dimmer, avec la chanson Silent Lucidity de Queensryche. Mais oui, imaginez-vous, chanter avec le chanteur original Geoff Tate. Cette chanson-là est apparue sur Empire en 1990, sauf que celle-ci, c'est une nouvelle version qui parle justement des aides qu'on peut faire et du suicide en question. Les paroles ont été changées. Kurt Dimmer, pour ceux qui ne connaissent pas, c'est un acteur, c'est un musicien, il a joué dans Halloween version 2018, Scared to Death et bien d'autres films. Et il va sortir son deuxième album le 8 mai prochain, qui est A Grog Is Born, sur Baldman Records. Alors, il y a deux albums et un EP, et il nous provient des États-Unis. Mais pour débuter, on va y aller avec Sabotage, avec When the Crowds Are Gone, qui est tiré de l'album Gutter Ballet, qui est paru en 1990. Le groupe a 11 albums et c'est un prog power metal qui nous provient des États-Unis. Et n'oubliez pas, ce n'est pas un sujet tabou, c'est un sujet qui est important. Il faut en parler et le dénoncer. Alors, j'espère que vous allez apprécier et au retour, on s'en va en trash metal à l'émission Planète Métal.

comme à toutes les semaines, juste avant le trash metal, c'est maintenant l'heure de vous parler des sorties d'albums qui ont lieu à partir de demain vendredi. Alors n'oubliez pas que ce sont des dates européennes et que souvent les dates peuvent être sujettes à changement pour différentes raisons, et ça c'est dû aux maisons de disques ou aux distributeurs. Mais prenez la peine quand même de vérifier auprès de votre marchand d'albums s'il les a reçus ou s'ils sont en commande. Vous pouvez aller voir aussi sur toutes sortes de plateformes numériques comme Spotify, Apple, peu importe. Vous allez aussi sur les sites de vos groupes favoris et ou les maisons de disques. Et n'oubliez pas ça, je le répète à chaque semaine, profitez-en donc pour acheter un petit produit dérivé de vos groupes favoris. Ça va, de l'argent va directement dans leur poche, et ça, j'en fais un point d'honneur, justement. Il y en a qui travaillent tellement fort, alors ça vaut la peine. Alors cette semaine, on va avoir d'excellents groupes. On va avoir Ionic avec The Roamer of Heaven and Hell sur Fetzner Death Record. On va avoir Anti-Human Industries avec Accelerated Death Impulse sur WTC Record. On va avoir Anti-Rope avec Bring Me to Zero sur Eclipse Record. On va avoir Black Silas avec Votive Fire sur Iron Bun L. On va avoir Cage Fight avec Exuvia sur Spine Farm Record. On va avoir Kandarian avec Trepanation sur Memento Mori. On va avoir Cognizance avec In Light No Shape sur Willow Trip Record. On va avoir Divinial Verdict avec Old Blood Fresh Wound sur Transcending Obscurity. On va avoir aussi Evil avec Enter the Woodland Realm sur Hypertrial Record. On va avoir Gottlieb avec The Far Fallen Fruit sur Quiet Panic. On va avoir aussi Ace the Day avec Dissenter sur Solid State Record. On va H. Rob avec Brana Chaldu sur Memento Mori. On va Infected Death avec leur EP Invicta qui est un self-release. On va In Malice Wake avec The Profound Darkness qui est aussi un self-release. On va Kissing Chaos avec To Your Limit sur Mighty Record. On va voir Resilia avec By a Thread sur Kill Iconic. On va voir aussi le groupe Seven Dust avec l'album One sur Napalm Record. On va voir Spell avec Wretched Art sur Bad Omen Record. On va voir le groupe Symphata avec Fallen Angel sur Guillaume Smith Record. On va voir Ultra Bomb avec The Bridge That We Burn sur DC Jam. On va voir Vancid avec Ivenen sur Mighty Record. On va voir aussi Venom avec Into Oblivion sur Noise and BNG Record. Et pour terminer, on va voir Vandar avec Tife Erde sur Vendetta Record. Alors encore de belles sorties cette semaine, et il y en a encore beaucoup plus. Alors n'hésitez pas à aller voir justement toutes les sorties qu'il peut y avoir de vos groupes favoris. Il y en a beaucoup. Alors là, on va aller dans un excellent trash metal, et on va voir le groupe Extinct avec Inconspiracies We Trust, qui apparaîtra justement sur l'album Inconspiracies We Trust, qui va paraître le 7 mai prochain sur MDD Records. Ce sera leur troisième album, et c'est un trash metal qui nous provient de l'Allemagne. On va voir aussi le groupe Thunderkill avec Scorch, qui est tiré de l'album Global Cataclysm, qui est paru cette année en 2026, et de surcroît, c'est un tout nouveau groupe car c'est leur tout premier album, et c'est un trash metal qui dit international, c'est-à-dire des membres des États-Unis et de l'Argentine combinés. Mais pour débuter, on va voir le groupe Civil Strife avec Brain Blast, qui est tiré justement du même album, du même titre d'album Brain Blast, qui est paru cette année en 2026, et encore une fois, lui aussi, c'est un tout nouveau groupe, c'est le deuxième extrait que je vous fais jouer, et c'est un trash metal qui nous provient de la Chine. Alors, j'espère que vous allez apprécier, car au retour, on continue encore plus heavy avec de l'excellent trash metal à l'émission Planète Metal.

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Alors là, on y va avec un deuxième bloc de trash metal et on va avoir un excellent groupe du Québec qui est le groupe Warsonal avec Mass Grave Mass qui est tiré de leur nouvel album Endless Beginning qui est paru cette année en 2026. Le groupe a trois albums et c'est un trash qui nous provient de la belle région de Joliette au Québec. Alors un groupe canadien à l'émission ce soir. On va avoir aussi le groupe Killdozer avec Call of the Void qui est tiré de l'album Merciless Violence qui est paru cette année en 2026. Le groupe a deux albums et c'est un trash metal qui nous provient de l'Espagne. Mais pour débuter, on va avoir le groupe Nuclear Warfare avec The Striker qui est tiré de l'album All Hail to the Liberator, qui est paru cette année en 2026. Le groupe a sept albums et c'est un thrash metal qui nous provient de l'Allemagne. Alors j'espère que vous allez être baigné à souhait. Et au retour, on s'en va dans du heavy metal à l'émission Planète Metal.

Maintenant, on va parler concerts. Vous savez que présentement, au Canada, en Amérique du Nord, au Québec, peu importe, il y a beaucoup, beaucoup de groupes, et ça jusqu'au mois de novembre, déjà affichés, des groupes internationaux. Mais mon sujet ne sera pas là. Mon sujet va être la scène locale. Chacun d'entre vous a une scène locale avec des groupes qui composent des albums. La plupart du temps, c'est des EP parce qu'ils n'ont pas les revenus nécessaires pour pouvoir justement faire un album complet. Mais quand ils réussissent, c'est bien. Oui, c'est important justement d'encourager ces groupes-là. Peu importe ce qu'ils sont en concert, profitez-en aussi pour acheter leurs produits. L'argent va directement dans le groupe et ils le réinvestissent justement pour pouvoir sortir un album complet. Et qui sait, à un moment donné, peu importe où vous êtes dans le monde, un de ces groupes-là va être reconnu. Et il va pouvoir signer. Comme Warsenal l'a fait, moi j'ai été là à leur début en tant que photographe et journaliste. Et regardez, aujourd'hui, ils sont signés sur un major. Alors, il y a toujours de la place. Il faut pas hésiter à encourager votre scène locale. Allez voir les spectacles. Il y a d'excellents groupes. Ils ont juste pas la chance de se faire voir ou autre. Et on sait jamais, parce que on en connaît des gens qui sont un peu partout dans le monde, qui sont là, qui vont voir des spectacles dans des salles de spectacle simplement pour trouver des nouveaux talents. Alors, encouragez-les. Et qui sait, peut-être qu'un de ces talents-là seront dans le futur du monde métal, justement, reconnu. Alors, moi, c'est la plus belle chose que je vous dis. Encouragez votre scène locale. C'est extrêmement important. Et n'hésitez pas à acheter leur album, leur EP, et aussi un produit dérivé. Alors, voilà, c'est ce que j'avais à dire. Ça, je suis un grand défenseur, justement, de la scène locale. Et j'ai fait les concerts annuels Québec Metal. À chaque année, j'en faisais un. Je l'ai fait pendant 4 ans et c'était toujours des groupes québécois uniquement. Alors, c'est de plein de moyens de pouvoir aider notre scène locale. Alors, merci d'encourager vos scènes locales. Là, on va s'en aller dans un excellent heavy metal et on va avoir le groupe Ettore Tizon Belza avec Informazio Falsua, qui est tiré de l'album Garasi Utsak, qui est paru en 2025. Le groupe a 3 albums et c'est un heavy metal qui nous provient de l'Espagne. On va avoir aussi le groupe Pyroclast avec la chanson Hellbound Planet. Et concernant Pyroclast, anciennement le groupe s'appelait Tantrum. Et depuis 2025, le groupe a pris le nom de Pyroclast. Alors je ne sais pas si il va se passer d'autres choses avec Tantrum ou si c'est une séparation qu'un bord va sur un bord ou l'autre. J'en ai aucune idée. Mais ils ont sorti un album qui s'appelle No Place for the Damned Redux, et en chiffre romain marqué 2025, et c'est paru en 2025. Alors, le groupe a 1 album, et c'est un heavy metal qui provient de l'Écosse. Mais pour débuter, on va voir le groupe Night Rise avec Little Strike, qui est tiré de l'album Ride in Hell, qui est paru cette année en 2026. Le groupe a sorti un premier album complet, mais a aussi sorti un EP en 2023, et c'est un heavy metal qui nous provient du Mexique. Alors, j'espère que vous allez apprécier. Et au retour, j'ai de l'excellent power metal pour vous à l'émission Planète Metal.

C'est maintenant le temps de s'adresser aux gens de la francophonie, premièrement à tous les métalleux, métalleuses qui me suivent assidûment depuis 2019 sur Progcore Radio, et où les autres qui se sont greffés par la suite à toutes les autres années et qui sont là chaque semaine à m'encourager ou à m'envoyer des beaux commentaires ou des beaux compliments, peu importe lesquels, je l'apprécie énormément et je vous remercie d'être là à chaque semaine pour m'encourager, mais par le fait même, vous encouragez aussi la station Progcore Radio. Alors, merci. Si c'est la première fois que vous écoutez l'émission ce soir, j'espère que vous aimez ce que vous entendez jusqu'à présent et j'espère que vous êtes là dans les prochaines semaines, mois, et probablement années à venir, pour continuer à supporter l'émission Planète Métal. Alors ça aussi, je l'apprécie énormément. Alors je vous dis merci d'être là. Maintenant, je vais m'adresser au groupe de la francophonie. Que vous soyez du Québec, du Canada, de la France, de la Belgique, du Luxembourg, de la Suisse ou de tout autre pays francophone de ce monde, et que vous êtes un nouveau groupe ou un groupe de l'underground et vous voulez promouvoir votre nouvel album à l'extérieur de votre région, de votre pays, c'est simple. Allez sur la page Facebook de Planète Métal. Envoyez-moi un message privé, on va discuter de votre orientation musicale et soyez sûr d'une chose, c'est qu'au minimum, une de vos chansons va paraître à l'émission. Ça, c'est garanti à 100%. Alors, on ne se gêne pas, on y va et vous allez être entendu à l'émission, je vous le garantis. Alors, merci à vous tous et deux mots pour vous, même si sont en anglais. Stay Metal! Et là, on va aller dans un excellent power metal. On va voir le groupe Alhambra avec A Fleeting Actress, qui est tiré de l'album Skyward Tree, qui est paru cette année en 2026. Le groupe a 7 albums et c'est un power metal qui nous provient du Japon. On va voir aussi le groupe Illegacy avec la chanson Angel, qui est tiré de l'album Theory of Sin, qui est paru cette année en 2026. Le groupe a 3 albums et c'est un

prog power metal qui nous provient de l'Italie. Mais pour débuter, on va voir le groupe Dispiria avec Twisted World, qui est tiré de l'album Redemption Part 1. Twisted World, qui est paru cette année en 2026. Le groupe a 4 albums et c'est un excellent power metal qui nous provient de l'Allemagne. Alors j'espère que vous allez apprécier car au retour, on arrive tout près de la fin de l'émission, mais j'ai quand même un beau bloc de 2 chansons pour vous en heavy power metal à l'émission Planète Metal.

Et nous voilà presque arrivés à la conclusion de l'émission. On va quand même avoir un beau bloc de deux chansons en heavy power metal, mais juste avant, juste un petit blabla hebdomadaire, juste pour vous dire que l'émission principale est le jeudi soir de 18h à 20h sur Progcore Radio. Et pour une raison ou une autre, si vous ne pouvez pas être là, ben l'émission est en reprise le mardi suivant, toujours aux mêmes heures, de 18h à 20h. Fait à noter, c'est l'heure avancée de l'Est en Amérique du Nord, c'est-à-dire l'heure de Toronto, Montréal, New York. Alors, ajustez-vous avec votre fuseau horaire et vous allez pouvoir écouter cette excellente émission qui est Planète Metal sur Progcore Radio. 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Oui, je vais un peu vite là pour le blabla hebdomadaire parce que le temps va me manquer sinon pour l'album de la semaine qui est Metal Church cette semaine. Alors là, on va vous parler de ce qui va se passer dans le prochain bloc, c'est-à-dire le bloc de Heavy Power Metal et on va avoir le groupe Godiva avec Let the Tanks Roll qui est tiré de l'album éponyme Godiva qui est paru en 2003. Malheureusement, le groupe n'existe plus. Mais le groupe a trois albums et c'était un excellent heavy power metal qui nous provient de la Suisse. Mais pour débuter, on va voir le groupe Lion's Share avec We Are What We Are qui est tiré de l'album Inferno qui est paru cette année en 2026. Et le groupe a sept albums et c'est un heavy power metal qui nous provient de la Suède. Alors, j'espère que vous allez apprécier. Et au retour, je vous parle de l'album de la semaine qui est Metal Church avec Dead to Right, une nouveauté 2026 à l'émission Planète Metal.

nous voilà maintenant rendus à l'album de la semaine qui est Metal Church avec l'album Dead to Right, nouveauté 2026 qui est sorti le 10 avril dernier. L'album compte 11 chansons et c'est un excellent power trash qui nous provient des États-Unis et c'est leur 14e album. Et pour parler de cet album-là, comme vous savez, concernant Metal Church, le seul membre original qui reste de ce groupe-là est Kurt Vanderhoof. Et il s'est entouré, naturellement, il y a Rick Van Zandt qui est là depuis 2008. Il y a eu une petite pause, il est revenu en 2012, mais tous les autres, que ce soit Ken Mary au drum, ou ben non, maintenant, l'ex-Megadeth David Ellefson qui est à la basse, et on a aussi l'excellent chanteur Brian Allen qui était avec Vicious Rumor, qui est aussi le nouveau vocaliste. Alors vraiment, là, un beau line-up, et concernant le côté vocal, j'espère que ça va tenir la route, car on sait qu'avec les deux premiers chanteurs, naturellement, sont décédés. Et pour le dernier album, ben naturellement, je pense que c'était Marc Lopez, si je ne m'abuse, qui avait sorti un album. Je suis pas sûr du nom, mais il y a Ronnie Monroe puis David Wayne qui sont décédés, si je ne m'abuse. Mais bon, David Wayne, oui, ça je m'en souviens très bien. Mais c'est un changement complet pour Metal Church et c'est pas une mauvaise chose en soi parce que l'album est quand même assez très bien fait. Naturellement, pour ceux qui connaissent Metal Church, vous connaissez déjà le style du groupe. Alors, un mélange d'heavy power trash metal. Et ici, justement, dans cet album-là, ben on a la patte vraiment, on peut dire, Metal Church. On a une voix aiguë et légèrement criarde, vraiment profonde et puissante. On a des beaux solos, on a un côté qui est vraiment un power metal, mais qui se mélange bien avec un mélodique thrash metal. Et c'est vraiment de très très bonnes chansons. Il y a déjà eu deux singles qui avaient sorti qui étaient, si je ne m'abuse, c'était Brainwash Game. Et il y en avait un autre, je pense que c'était Dead to Right, je suis pas sûr. Mais je les avais fait jouer à l'émission. Mais je peux vous dire que de ce que j'ai écouté de l'album, c'est vraiment du pur Metal Church. Et c'est un album qui en vaut vraiment la peine. C'est des chansons qui sont catchy, qui sont faciles à retenir et dont vous pouvez facilement reconnaître la patte Metal Church. Et c'est vraiment un bon album, et moi j'ai donné la note de 8.5 sur 10, parce que ça vaut vraiment la peine d'avoir cet album-là dans votre discographie. Et naturellement, l'album, comme plusieurs autres, est sorti sur Rat Pat Record, alors vous n'aurez pas de misère, et la pochette est sublime, vraiment la pochette est vraiment belle. Et toujours la guitare qui apparaît, ça c'est un signe, même David Wayne l'avait mis sur son album Metal Church, et vraiment là c'est super bien fait, et l'ajout justement de Dave Ellefson à la bass rajoute un plus aussi, car on entend, et la bass est très audible, et c'est un ensemble de tout, c'est des très belles compositions, c'est... Il y a 11 chansons en tout, une qui est un bonus naturellement, parce que l'album ordinaire n'a seulement que 10, mais ça vaut vraiment la peine, moi je vous le conseille. Et à l'émission ce soir, nous on va entendre la chanson Wasted Time. Alors moi je vous dis, allez acheter cet album-là, vous devez l'avoir impérativement dans votre discographie. C'est vraiment un très très bon album qui est Dead to Right. Alors vous allez aimer l'album, c'est clair, vous allez l'aimer. Alors sur ce, moi, il ne me reste qu'à vous dire une seule chose. Merci à vous tous d'avoir été là. Nous, bien, on se revoit jeudi prochain à 18h pour une autre belle et excellente émission de Planète Métal, mais à une seule place, c'est sur Progcore Radio.